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0: Jusqu'à 6h du mat, on est là avec vous en direct avec les plus grands DJ du monde et les plus gros hits électro. Tiens, par exemple, celui-là, c'est un hymne. C'est énorme. Jayco Deliver Eldance en 2014, c'est devenu l'un des hits les plus joués en club et le voici là maintenant sur Energy en DJ set. Oliver Eldance jusqu'à 3h du mat, c'est Energy Extravadance que vous écoutez. On est là, on vous accompagne, envoyez-moi vos messages là sur l'Insta Energy Music Only, je parle de vous à la radio en direct jusqu'à 6h du mat.
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1: Comment ça va vous? C'est l'énergie extravagance que vous écoutez et ça jusqu'à 6h du mat.
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1: Les plus grands DJ du monde mix pour vous qui partez peut-être au travail, qui est rentré de soirée, je sais pas, peu importe ce que vous faites, dites-moi-le là maintenant sur l'Insta Énergie Music Only, je parle de vous en direct à la radio. Et puis là maintenant, c'est l'un des plus grands DJ du monde, il nous vient du Brésil. Voici Alok maintenant en DJ set dans Énergie Extravadance jusqu'à 6h du mat.
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1: Ah, parce qu'il y en a qui sont tranquilles en détente, en train de profiter de leurs vacances, vous avez bien raison, mais il y en a d'autres qui taffent. Bon courage, on est avec vous sur Énergie. Je fais un gros coucou à Théo. Il est du côté de Saint-Nazaire, là, dans l'ouest. Et visiblement, ça rentre de soirée, donc on fait attention sur la route. Et puis, Énergie Extravadence, on monte le son, la soirée continue ici, en plus, c'est gratuit. Voici Steve Aoki maintenant, DJ set dans Énergie Extravadence, le show dance numéro 1 en France.
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0: On est là avec vous encore jusqu'à 6h du mat tous les soirs de l'été. D'ailleurs, je vous donne rendez-vous ce soir à 20h avec Morgan Nagoya. Il y aura Armin Van Buren, Marnik, Martin Garrix, les plus grands DJ du monde continuent de mixer tous les soirs de l'été. On va pas s'arrêter comme ça. Et justement, là, 5h du mat, bah, on a envie de continuer à faire la fête. Évidemment, sur Énergie. En DJ set, rien que pour vous, dans Énergie Extravagance, voici Deadmo.
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0: Depuis 5 heures sur NRJ, c'était Deadmau5 au platine d'Énergie Extravadance, le show dance numéro 1 en France tout l'été. Retour d'Énergie Extravadance dès 20h avec Morgan Nagoya. En attendant, il est quasiment 6h sur NRJ. Soyez bienvenus, je m'appelle Thibaut. And you're listening to Je cale le hit de l'été, c'est Mauvais Joe qui arrive juste après l'actu de 6h sur NRJ. 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
0: Et salut Guillaume.
2: Salut Thibaut, bonjour à tous. Retour d'un temps beaucoup plus calme aujourd'hui avec du soleil ou au moins de belles éclaircies sur la plupart des régions, sauf dans le quart nord-est et près de la Manche ce matin. On aura aussi un petit risque d'averse très léger de la Normandie à l'Alsace cet après-midi entre 12 et 14 degrés en moyenne en ce moment. 21 pour les maxi à Lille, 23 à Nancy, 24 à Paris, 25 à La Rochelle, 27 à Grenoble et 29 à Nice. Finalement, les averses orageuses d'hier matin ont été un peu moins fortes que prévues entre la région PACA et la Corse. Les touristes évacués de certains campings par précaution ont pu regagner leur emplacement. Le trafic aérien vers l'île de Beauté a aussi pu reprendre progressivement, tout comme l'accès aux activités de plein air. La météo des derniers jours, qui en revanche a été bénéfique dans la lutte contre les incendies, même si les pompiers restent mobilisés, notamment dans le sud-ouest. On se rappelle aussi du feu qui a ravagé une partie de la forêt de Fontainebleau en juillet. Et bien, plus d'un mois après, 80% des sentiers du massif rouvrent à partir d'aujourd'hui. Aujourd'hui pour les promeneurs. Bientôt la fin des vacances et ça se voit sur la route. Des retours bien chargés ce week-end. Bison futé, ils sont drapeau rouge dans tout l'ouest de la France aujourd'hui. Orange partout ailleurs. Du orange qu'on retrouve aussi dans le sens des départs vers le nord, la Bretagne, la Normandie et l'Auvergne-Rhône-Alpes. Eux n'ont pas pris la route mais ont passé beaucoup de temps dans le train. Les voyageurs d'un TGV Hendaye-Paris sont arrivés hier matin dans la capitale avec plus de 11 heures de retard en cause de la rupture d'un câble électrique. Sans

presque du jamais vu. Alors on danse de Stromae est seulement le deuxième titre chanté en français à dépasser le milliard d'écoutes sur Spotify. Le premier, c'est la chanson Je te laisserai des mots de l'artiste québécois Patrick Watson qui a cartonné grâce à sa reprise sur les réseaux sociaux, puis par certains chanteurs comme Charlotte Cardin qui se repose en ce moment. Elle a un souci aux cordes vocales et ne peut donc plus monter sur scène. Ses prochaines dates en festival sont donc logiquement annulées, comme ce soir au Cabaret Vert dans les Ardennes ou encore au Rose Festival la semaine prochaine à Toulouse avec Énergie. 6h02, c'est la fin de ce flash. Très bon réveil.

août, 6h08, vous êtes sur Énergie, salut tout le monde. Ah bah tiens, j'ai le 8 parfait si vous venez d'ouvrir un œil. C'est The Weeknd, d'ailleurs The Weeknd il a expliqué pourquoi il avait choisi ce pseudo. Quand il était ado, bah, il devait partir en week-end, en road trip avec un pote. Alors finalement ça a duré bien plus qu'un week-end, d'où son nom. Voilà, comme ça on aura l'explication officielle. Il arrive juste après Julien Lille sur Énergie, les hits numéro 1.

0: 6h13, vous êtes sur Énergie. Certains sont déjà sur la route ce matin là. Énergie. Bah oui, en mode retour de vacances. Ça va être assez chargé hein, toute la journée forcément. D'autres viennent d'arriver en vacances. Alors ça c'est top hein. Quand tout le monde est en train de terminer les siennes, vous arrivez impeccable. Et bah, profitez bien, je vous cale justement les hits des vacances. On a été notamment celui-là, je vous jouais en tout premier sur Énergie, c'est Rivira, les hits numéro 1 sont sur Énergie. Et celle qui a sorti son nouvel album il y a quelques semaines, c'est Eva qui arrive.
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0: Amis, Énergie a été les premiers à vous jouer le hit de Farruko. Je vous le passe juste après l'actu.
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0: Et salut Guillaume.
2: Salut Thibaut, bonjour à tous. Ce ne sera pas forcément du plein soleil, mais presque tout le monde pourra profiter de belles éclaircies aujourd'hui. Petite exception ce matin près des côtes de la Manche et sur une partie du Grand Est. Quelques nuages reviendront aussi au nord de la Loire en cours d'après-midi. Entre 12 et 14 degrés en moyenne ce matin. 19 pour les maxis à Cherbourg, 23 à Metz, 24 à Paris, 26 à Biarritz et jusqu'à 29 à Menton. Et toujours en parlant du temps, c'est loin de chez nous, mais le phénomène El Niño pourrait bien avoir des conséquences jusqu'en Europe dans les prochains mois. Il y a des températures océaniques élevées, il risque de provoquer des sécheresses importantes dans le Pacifique et ça pourrait remonter jusqu'à l'Angleterre avec une intensification des pluies et des tempêtes avant une année 2027 particulièrement chaude selon l'agence météo britannique hier. Elle regarde ça à 400 km au-dessus de la Terre. Sophie Adenau va de nouveau s'élancer dans le vide spatial mardi prochain. L'astronaute qui est la première française à être sortie dans l'espace va poursuivre sa mission pour remplacer une antenne à l'extérieur de la Station Spatiale Internationale. Pensez à bien vérifier, les autorités rappellent une trentaine de références de préservatifs non conformes vendus ces derniers mois sur des sites en ligne comme Amazon, mais aussi en pharmacie. L'essentiel pour des problèmes de conformité, deux marques présentent aussi des risques d'éclatement ou de percement. La liste complète est disponible sur le site Rappel Conso. En foot, Marseille commence bien sa saison. L'OM s'est imposé 4-0 sur Strasbourg hier soir en ouverture de la première journée de Ligue 1. Elle se poursuit aujourd'hui avec notamment Lens-Auxerre cet après-midi et Le Mans face à Brest à 20h45. Un mot aussi de tennis avec le forfait de Yannick Sinner pour l'US Open qui débute le week-end prochain aux États-Unis. Le joueur italien numéro 1 mondial souffre toujours d'une blessure au genou. Il n'a plus participé à un seul tournoi depuis sa victoire à Wimbledon début juillet. On part à la ferme. Au cinéma cette semaine, la comédie La Nirvana. Un agriculteur au bord de la faillite s'associe avec un dealer en cavale. Ensemble, ils lancent un business de cannabis bio. Le film parodie aussi L'amour est dans le pré. Le réalisateur Hakim Bougaraba a passé beaucoup de temps devant l'émission de télé.
3: Moi, je regardais vraiment avec un œil curieux pour découvrir le monde rural. Et après, lorsqu'on a écrit le scénario, je me suis tapé vachement d'épisodes. Après, bien sûr, c'est un genre de speed dating géant dans toute la France. On comprend les agriculteurs dans leur travail que c'est vraiment un métier compliqué. Souvent, lorsque les prétendantes vont là-bas et qu'elles découvrent justement le quotidien de l'agriculteur ou de l'agricultrice en question, c'est pas facile. Vraiment, vraiment. Et je pense que lorsque le monde agricole va bien dans un pays, je pense que c'est le pays qui va bien. C'est eux qui nourrissent le pays. C'est un bon curseur pour savoir si une société va bien ou pas.
2: Une interview de Bertrand L'Aiguillon, 6h33, c'est la fin de ce flash. Bon réveil sur Énergie.

0: Énergie, on est le 22 août, ce qui veut dire qu'on est à J-4. Bien. Dans 4 jours, à cette heure-là, on pourra se marrer avec Manu sur Énergie qui sera de retour entre 6h et 10h. Il y a plein de surprises qui vous attendent, avec notamment des nouveaux ouin-ouin. On les a découverts hier, Manu l'a posté une petite story. On aura Jeff et Marion qui seront là. Rendez-vous le 26 août, dès mercredi, avec Manu sur Énergie. Et moi, je vous passe Muse sur Énergie, les hits numéro 1 et Mauvais Joe.
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0: Vous êtes réveillés, tant mieux. Avant la météo, et ben on va voir un petit peu votre horoscope du jour.
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0: Allez, c'est parti, on commence avec les béliers. La fatigue se fait un peu sentir aujourd'hui. Accordez-vous de vraies pauses avec vos proches. En couple, privilégiez le dialogue pour éviter les malentendus. Les taureaux, belle solidarité au travail aujourd'hui. Vous êtes soutenus par votre équipe. Célibataire, prenez le temps d'analyser vos craintes pour pouvoir avancer. Du côté des gémeaux, votre créativité cartonne et pourrait même aboutir à quelque chose. En amour, l'ambiance est ultra romantique, donc profitez-en. On passe au cancer, c'est le bonheur total et l'harmonie parfaite avec votre partenaire. Célibataire, mettez un peu de douceur dans vos échanges pour ne pas faire fuir notamment de nouvelles rencontres. Les lions, faites preuve de belle audace au travail et ça plaît à la maison. Si vous avez l'impression de simplement cohabiter, il est peut-être temps de se poser les bonnes questions. Pour les vierges, fuyez les petits conflits et concentrez-vous sur l'essentiel. Côté cœur, c'est le moment parfait pour lancer de grands projets. Chez les balances, la prudence est de mise au travail. Ne remettez pas tout en question sur un coup de tête. Et célibataire, vous êtes bien avec vous-même et ça se voit. Les scorpions, vous trouvez des solutions à tout. En couple, les petites attentions du quotidien vous rassurent et renforcent votre complicité. Célibataire, vous avez des doutes, mais ça ne va pas durer. En ce qui concerne les sagittaires, laissez un peu le hasard faire les choses. Niveau taf, des signes encourageants relancent votre motivation. Les capricornes, c'est la journée de la séduction aujourd'hui. Vous avez envie de raviver la flamme par des surprises et ça fonctionne plutôt bien, même avec vos collègues. L'entraîne est parfaite. On continue avec les Verseaux. Imposez-vous une petite routine saine aujourd'hui en lâchant un peu les écrans, le grignotage. À deux, vous surmontez haut la main les petits défis de la journée. Et enfin, on va terminer avec les poissons. L'échange et le partage d'idées seront vos meilleurs atouts. Célibataire, ne laissez pas votre méfiance naturelle vous empêcher de faire de bonnes rencontres. 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Et puis, avant un gros hit de Beyoncé, place à la météo de ce samedi sur Énergie avec Guillaume. Salut Guillaume.
2: Ah oui, bah si je t'allume pas le micro, ça marche.
3: Ouais. Enfin, vendredi plutôt, j'étais retour d'un temps calme et ensoleillé sur la plupart des régions aujourd'hui. On trouve quand même un peu de grisaille dans l'ouest ce matin, de petites averses aussi, de la Bourgogne à la Lorraine et le long des côtes de la Manche. Les nuages avanceront sur une bande allant de la Bretagne à l'Alsace cet après-midi, mais laissant quand même passer quelques belles éclaircies. Le soleil sera beaucoup plus généreux en allant vers le sud. Les températures un peu fraîches pour débuter la journée avec 12 à 14 degrés en moyenne, sauf près de la Méditerranée où on approche déjà des 20 degrés. Il fera 21 pour les maxi à Caen, 24 à Dijon et Paris, 25 à Angoulême, 26 à Montélimar, 27 à Toulouse et 29 à Aix-en-Provence.
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0: Allez, bon réveil sur Énergie, bon courage si vous êtes au boulot, en vacances. Voici DC Theodora, Thumper City aussi qui arrive sur Énergie, puis vos infos. 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
0: Salut Guillaume.
2: Salut Thibault, bonjour à tous. Retour du soleil aujourd'hui sur la plupart des régions, surtout en allant près de la Méditerranée. Ailleurs, on parlera plutôt de belles éclaircies, sauf sur le quart nord-est et le long des côtes de la Manche ce matin. On aura aussi un petit risque d'averse très léger de l'Alsace à la Normandie cet après-midi. Entre 12 et 14 degrés en moyenne en ce moment, 21 pour les maxi à Brest, 23 à Reims, 24 à Paris, 26 à Lyon, 27 à Bayonne et 29 à Marseille. Des températures beaucoup plus respirables depuis quelques jours et Météo France a indiqué hier que la vague de chaleur commencée le 28 juillet était officielle. Terminée. Elle aura donc duré 23 jours, égalant un record datant de 1983, mais avec une intensité bien plus importante. Un temps moins chaud et plus humide, de quoi aider les pompiers toujours mobilisés sur certains incendies, notamment dans le sud-ouest. Mais après le passage du feu, la vie doit reprendre son cours, comme au Cap Ferret, où les touristes reviennent progressivement, même si ça ne suffira pas à sauver la saison des commerçants. Retour à la normale aussi dans la

autour du contrôle parental, selon les autorités américaines. Un nouveau coup dur pour les Girondins de Bordeaux. La justice a confirmé hier la relégation du club de foot en 6e division à cause de gros problèmes financiers. Sacré 6 fois champion de France, les Girondins risquent désormais une liquidation judiciaire et de disparaître du paysage sportif. Le foot côté terrain avec la reprise du championnat de Ligue 1 hier et la nette victoire de Marseille 4-0 sur Strasbourg. On continue aujourd'hui avec 5 matchs à suivre, dont Lens Auxerre à 17h15, 3 Paris FC et Toulouse-Lyon à 20h45. Pas de jaloux, alors que Marvel cartonne au ciné avec le dernier Spider-Man, Brand New Day, DC tire aussi son épingle du jeu avec la série Lanterns diffusée sur HBO Max. Sortie dimanche dernier, elle a déjà réuni plus de 9 millions de téléspectateurs en seulement 3 jours, un record pour la franchise bien devant The Penguin et Welcome to Derry. Un bon moyen aussi de rassurer les fans avant le très attendu Clayface en fin d'année au cinéma et Man of Tomorrow, la suite de Superman en 2027. Très bon réveil sur Énergie.

Energy est hit numéro 1 avec Offenbach et Taylor Swift. Elle est nommée 9 fois aux Video Music Awards Taylor Swift. C'est énorme, la cérémonie aura lieu le 27 septembre. On met à fond Cruel Summer maintenant.

0: sur nous depuis ce matin. Le double hit énergie a changé. Ouais. Maintenant, pour repérer deux hits de Katsai à la suite sur Énergie. 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Vos places pour le concert de Katsai à Paris avec aussi, ça c'est dingue, votre rencontre avec toutes les filles. C'est énorme. Restez bien attentifs. Avant ça, je passe Adèle. Ce matin, il y a des rumeurs d'ailleurs qui disent qu'elle serait repartie en studio, Adèle. Hein. Ça serait cool ça. Puis Jungle sur Énergie, les hits numéro 1.
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0: 7h30 sur Énergie, avec BTS pour la suite, juste après l'actu.
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0: Et salut Guillaume.
2: Salut Thibaut, bonjour à tous. Temps calme et ensoleillé ce samedi sur une bonne partie de la France. De belles éclaircies presque pour tout le monde, à l'exception du littoral de la Manche et d'une partie du Grand Est ce matin. Quelques nuages reviendront aussi au nord de la Loire en cours d'après-midi. Entre 12 et 14 degrés en moyenne en ce moment. 20 pour les maxis à Amiens, 23 à Strasbourg, 24 à Paris, 25 à Nantes, 26 à Villefranche-sur-Saône, 28 à Perpignan et 29 à Cannes. Des températures enfin de retour dans les normales de saison, mais ça ne va pas durer puisque le thermomètre repartira à la hausse dès demain, notamment dans le sud-ouest, avant l'arrivée de nouveaux orages la semaine prochaine. D'ici là, il faut donc encore rester prudent pour le risque d'incendie, surtout près de la Méditerranée. Il est élevé aujourd'hui dans l'Aude et l'Hérault. Elle doit terminer sa mission. Sophie Adenau sortira donc à nouveau de la Station Spatiale Internationale mardi prochain pour installer une antenne à l'extérieur de l'ISS. L'astronaute est la première française à avoir effectué une sortie dans l'espace un peu plus tôt cette semaine. Vendue sur Internet, mais aussi en pharmacie, une trentaine de références de préservatifs non conformes sont rappelées en France. L'essentiel pour des problèmes de conformité. Deux marques présentent aussi des risques d'éclatement ou de percement. La liste complète est disponible sur le site Rappel Conso. Dans l'actu aussi, les suites de la mort de Sonia Bellina, influenceuse dont le corps a été retrouvé la semaine dernière dans le Gard. Hier, un suspect a été mis en examen pour assassinat. Cet homme de 32 ans, déjà connu de la justice, avait rendez-vous avec la jeune femme la veille de sa mort, mais il fait valoir son droit au silence face aux enquêteurs. En foot, Marseille commence fort avec une belle victoire 4-0 hier soir face à Strasbourg en ouverture de la première journée de Ligue 1. Suite aujourd'hui avec Lens Auxerre à 17h15, puis 3 Paris FC, Le Mans, Brest, Nice, Lorient et Toulouse-Lyon à 20h45. Direction la campagne, dans la comédie La Nirvana au cinéma cette semaine. Un agriculteur au bord de la faillite voit son quotidien chamboulé par un dealer en cavale. Au casting, on retrouve Hichem Bougaraba et Jean-Baptiste Brucker. Les deux acteurs partagent aussi l'affiche avec les animaux de la ferme.
3: À la base, la star du film, ça devait être une petite chèvre avec une petite mèche blonde. Et on a croisé Léoport. Et c'était un petit porc avec des petites taches de léopard. Je croyais que c'était faux au départ. Je disais, vous êtes des fous, vous avez tagué un porc. Et ils m'ont dit que non, il était comme ça, il était trop mignon. Il m'a trop plu. C'est devenu la petite star, Léoport.
4: Bah, comme il disait Hichem, on devient figurant dans ces moments-là. On travaille au rythme des animaux, donc c'est eux qui décident. On a une scène à tourner, puis on fait un petit peu avec ce qu'il y a, quoi. Quand il y a 30 chèvres autour, là. Ah ouais, c'est des expériences assez sympas à vivre.
2: Une interview de Bertrand L'Aiguillon, Eric Cantona et Emma Spett font aussi partie du casting de La Nirvana. Également au cinéma cette semaine, le film d'horreur Insidious, l'invasion du lointain. 7h33, c'est la fin de ce flash. Très bon réveil sur Énergie.

0: Énergie, 68 millions d'euros sur le compte d'un retraité. Elle est dingue cette histoire, c'est ce qui est arrivé à un retraité indien il y a quelques jours. Il est parti voir si ça avait été versé. Et ben, au moment de se connecter à la machine, ça lui indique qu'il a reçu un virement de 68 millions. Alors papy, il a été assez content, mais alors c'est resté une fausse joie parce qu'en fait c'était un bug informatique. Dès le lendemain, il y avait moins 68 millions sur son compte. Alors ça c'est con. Allez, restez là sur Énergie, tips en vue pour vos hits numéro 1 ce matin.
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0: 7h49 sur Énergie. Qu'est-ce que vous réserve cette journée? Réponse tout de suite avec l'horoscope. Et juste après, on se fera la météo.
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0: Commence avec les béliers. La fatigue se fait un peu sentir aujourd'hui. Accordez-vous de vraies pauses avec vos proches. En couple, privilégiez le dialogue pour éviter les malentendus. Les taureaux, belle solidarité au travail aujourd'hui. Vous êtes soutenus par votre équipe. Célibataire, prenez le temps d'analyser vos contraintes pour pouvoir avancer. Du côté des gémeaux, votre créativité cartonne et pourrait même aboutir à quelque chose. En amour, l'ambiance est ultra romantique, donc profitez-en. On passe au cancer, c'est un bonheur total et l'harmonie parfaite avec votre partenaire. Célibataire, mettez un peu plus de douceur dans vos échanges pour ne pas faire fuir justement les nouvelles rencontres qui pourraient arriver. Les lions, faites preuve d'une belle audace au travail et ça plaît. À la maison, si vous avez l'impression de simplement cohabiter, il est peut-être temps de se poser les bonnes questions. Pour les vierges, fuyez les petits conflits et concentrez-vous sur l'essentiel. Côté cœur, c'est le moment parfait pour lancer de grands projets. Chez les balances, la prudence est de mise au travail. Ne remettez pas tout en question sur un coup de tête. Célibataire, vous êtes bien avec vous-même et ça se voit. Les scorpions, vous trouvez des solutions à tout. En couple, les petites attentions du quotidien vous rassurent et renforcent même votre complicité. Célibataire, vous avez des doutes, mais ça ne va pas durer. En ce qui concerne les sagittaires, laissez un peu le hasard faire les choses. Niveau taf, des signes encourageants relancent votre motivation. Les capricornes, c'est la journée de la séduction aujourd'hui, donc parfait. Vous avez envie de raviver la flamme par des surprises et ça fonctionne plutôt bien, même avec vos collègues. L'entraide est au rendez-vous. On continue avec les Verseaux. Imposez-vous une petite routine saine aujourd'hui en lâchant notamment les écrans et le grignotage. À deux, surmontez haut la main les petits défis de cette journée. Et enfin, on va terminer avec les poissons. L'échange et le partage d'idées sont vos meilleurs atouts. Célibataire, ne laissez pas votre méfiance naturelle vous empêcher de faire une belle rencontre. Connectez-vous bien sûr sur énergie.fr pour retrouver l'horoscope. Et tout de suite, 7h51 sur Énergie. Place à la météo avec Guillaume.
2: Et on range le parapluie pour ressortir les lunettes de soleil aujourd'hui. Juste le temps de laisser les brouillards matinaux se dissiper, notamment dans l'ouest. Par contre, de la Bourgogne à la Lorraine et le long des côtes de la Manche, là, il y a encore un petit risque d'averse ce matin. Ces nuages avanceront sur une bande allant de la Bretagne à l'Alsace cet après-midi, mais en laissant quand même passer quelques belles éclaircies. Le soleil sera beaucoup plus généreux en allant vers le sud. Pensez aussi à ressortir le petit gilet, puisque le thermomètre affiche seulement entre 12 et 14 degrés en moyenne en ce moment, sauf près de la Méditerranée, avec déjà près de 20 degrés. Il fera 21 pour les maxi au Havre, 24 à Besançon et Paris, 25 à Bourges, 26 à Bourg-en-Bresse, 27 à Bordeaux et 29 ailleurs.
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0: Elle est à Londres en ce moment. Voici Bébé Rexha sur NRJ. Il y aura aussi Mauvais Joe, NRJ, les hits numéro 1 ce matin. Et puis vos infos, bien sûr, 8h sur NRJ. 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
0: Et salut Guillaume.
2: Salut Thibault, bonjour à tous. Retour d'un temps beaucoup plus calme aujourd'hui avec du soleil ou au moins de belles éclaircies sur la plupart des régions, sauf dans le quart nord-est et près de la Manche. Ce matin, on aura aussi un petit risque d'averse très léger de la Normandie à l'Alsace cet après-midi. Entre 12 et 14 degrés en moyenne en ce moment, 21 pour les maxis à Lille, 23 à Nancy, 24 à Paris, 25 à La Rochelle, 27 à Grenoble et 29 à Nice. Finalement, les averses orageuses d'hier matin ont été un peu moins fortes que prévues entre la région PACA et la Corse. Les touristes évacués de certains campings par précaution ont pu regagner leur emplacement. Le trafic aérien vers l'île de Beauté a aussi pu reprendre progressivement, tout comme l'accès aux activités de plein air. La météo des derniers jours, qui en revanche a été bénéfique dans la lutte contre les incendies, même si les pompiers restent mobilisés, notamment dans le sud-ouest. On se rappelle aussi du feu qui avait ravagé une partie de la forêt de Fontainebleau en juillet. Eh bien, plus d'un mois après, 80% des sentiers du massif rouvrent à partir d'aujourd'hui au promeneurs. Bientôt la fin des vacances et ça se voit sur les routes, des retours bien chargés ce week-end. Bison futé, hissons drapeau rouge dans tout l'ouest de la France aujourd'hui, orange partout ailleurs, du orange qu'on retrouve aussi dans le sens des départs vers le nord, la Bretagne, la Normandie et l'Auvergne-Rhône-Alpes. L'actuel étranger avec ces nouvelles frappes russes hier en Ukraine, elles ont visé en plein jour un centre commercial dans une ville du centre du pays. Le bilan fait état d'une vingtaine de morts et de 130 blessés, mais il pourrait encore s'alourdir puisque les recherches se poursuivent ce matin pour tenter de retrouver d'autres victimes. L'Union européenne dénonce une terreur planifiée par Moscou. C'est parti, la nouvelle saison de Ligue 1 a débuté hier soir avec l'écrasante victoire de Marseille 4-0 sur Strasbourg au Vélodrome. 5 matchs à suivre aujourd'hui, dont Lens Auxerre à 17h15, Nice Lorient et Toulouse Lyon à 20h45. La rumeur courait depuis quelques jours, cette fois c'est officiel. Julian Alaphilippe a décidé de mettre un terme à sa carrière professionnelle.

Ici c'est Énergie, je viens de voir la story de Clément et ses potes qui viennent d'arriver en Corse. Ils sortent du bateau à l'instant, bah profitez bien les gars, j'ai justement le hit parfait des vacances. C'est Clan sur Énergie, les hits numéro 1, on s'écoute tout de suite et juste après ça sera Kyo.

0: Hier, tous les fans de foot sont à fond, parce qu'après le mondial, c'est la reprise de la Ligue 1. Let's go! Et ça se poursuit aujourd'hui et demain, du coup, pour cette première journée avec plein de matchs de prévus en fin d'après-midi. 5 matchs, hein, comme Nice-Lorient, Toulouse-Lyon, Le Mans-Brest. Du coup, on a notre ami Ritza, qui est fan de foot, là, qui va être content. On va se passer sur LRJ avant vos infos du 8h30. Ritza et Rivira.
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0: Pour se réveiller, il n'y a rien de mieux que du Gims sur Énergie, qui est en Turquie d'ailleurs en ce moment. Gims y profite. Et puis vos infos, c'est arrivé plus vite que prévu avec Guillaume qui arrive.
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0: L'info, il est très pressé. Salut Guillaume.
2: Salut Thibault, bonjour à tous. Ce ne sera pas forcément du plein soleil, mais presque tout le monde pourra profiter de belles éclaircies aujourd'hui. Petite exception ce matin près de la Manche et sur une partie du Grand Est. Quelques nuages reviendront aussi au nord de la Loire en cours d'après-midi. Entre 12 et 14 degrés en moyenne ce matin. 19 pour les maxi à Cherbourg, 23 à Metz, 24 à Paris, 26 à Biarritz et 29 à Menton. Et toujours en parlant du temps, c'est loin de chez nous, mais le phénomène El Niño pourrait bien avoir des conséquences jusqu'en Europe dans les prochains mois. Lié à des températures océaniques élevées, il risque de provoquer des sécheresses importantes dans le Pacifique et ça pourrait remonter jusqu'à l'Angleterre avec une intensification des pluies et des tempêtes avant une année 2027 particulièrement chaude selon l'agence météo britannique hier. Elle regarde ça à 400 km au-dessus de la Terre. Sophie a de nouveau s'élancé dans le vide spatial mardi prochain. L'astronaute, qui est la première française à être sortie dans l'espace, va poursuivre sa mission pour remplacer une antenne à l'extérieur de la Station Spatiale Internationale. Pensez à bien vérifier, les autorités rappellent une trentaine de références de préservatifs non conformes vendus ces derniers mois sur certains sites en ligne comme Amazon, mais aussi en pharmacie. L'essentiel pour des problèmes de conformité. Deux marques présentent aussi des risques d'éclatement ou de percement. La liste complète est disponible sur le site Rappel Conso. En foot, Marseille commence bien sa saison. L'OM s'est imposé 4-0 sur Strasbourg hier soir en ouverture de la première journée de Ligue 1. Elle se poursuit aujourd'hui avec notamment Lens Auxerre cet après-midi et Le Mans face à Brest à 20h45. Un mot aussi de tennis avec le forfait de Yannick Sinner pour l'US Open qui débute le week-end prochain aux États-Unis. Le joueur italien numéro 1 mondial souffre toujours d'une blessure au genou. Il n'a plus participé à un seul tournoi depuis sa victoire à Wimbledon début juillet. On part à la ferme. Au cinéma cette semaine, la comédie La Nirvana. Un agriculteur au bord de la faillite s'associe avec un dealer en cavale. Ensemble, ils lancent un business de cannabis bio. Le film parodie aussi L'amour est dans le pré. Le réalisateur Hakim Bogaraba a passé beaucoup de temps devant l'émission télé.
3: Moi, je regardais vraiment avec un œil curieux pour découvrir le monde rural. Et après, lorsqu'on a écrit le scénario, je me suis tapé vachement d'épisodes. Après, bien sûr, c'est un genre de speed dating géant dans toute la France. On comprend les agriculteurs dans leur travail que c'est vraiment un métier compliqué. Souvent, lorsque les prétendantes vont là-bas et qu'elles découvrent justement le quotidien de l'agriculteur ou de l'agricultrice en question, c'est pas facile. Vraiment, vraiment. Et je pense que lorsque le monde agricole va bien dans un pays, je pense que c'est le pays qui va bien. C'est eux qui nourrissent le pays. C'est un bon curseur pour savoir si une société va bien ou pas.
2: Une interview de Bertrand L'Aiguillon. Très bon début de journée sur Énergie.

0: Vous êtes sur Énergie, il y a un mystère en ce moment dans les Vosges. En fait, il y a une équipe d'archéologues qui a trouvé dans le sol plus de 1000 dés à jouer. Alors, ils ont des milliers d'années, ils ressemblent vraiment à nos dés d'aujourd'hui. Mais le truc bizarre, c'est pourquoi il y en a 1000 à cet endroit très précis. Et ben, on n'a pas encore la réponse. C'est vraiment super chelou. La suite, Moziman qui enchaîne les festivals tout l'été à travers la France, l'Espagne. Et puis aussi, on se fera Adèle Castillon sur Énergie, les hits numéro 1.
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1: Oh là là là là, énorme hit de Jay-Z avec Alicia Keys qui arrive sur Énergie. J'adore, on va te mettre à fond. Et juste avant, place à la météo et l'horoscope.
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1: On va commencer tout de suite avec les béliers. La fatigue se fait un peu sentir aujourd'hui. Accordez-vous de vraies pauses avec vos proches en couple. Privilégiez le dialogue pour éviter les malentendus. Les taureaux, belle solidarité au travail aujourd'hui. Vous êtes soutenus par vos équipes. Célibataire, prenez le temps d'analyser vos contraintes pour pouvoir avancer. Du côté des gémeaux, votre créativité cartonne et pourrait même aboutir à quelque chose. En amour, l'ambiance est ultra romantique, donc profitez-en. On passe au cancer, c'est le bonheur total, l'harmonie parfaite avec votre partenaire. Célibataire, mettez un peu de douceur dans vos échanges pour ne pas faire fuir, notamment les nouvelles rencontres qui pourraient arriver. Les lions, oui c'est ça, les lions. Faites preuve d'une belle audace au travail et ça plaît. À la maison, vous avez l'impression de simplement cohabiter, donc il est peut-être temps de se poser les bonnes questions. Pour les vierges, fuyez les mauvais conflits et concentrez-vous sur l'essentiel. Côté cœur, c'est le moment parfait pour lancer un grand projet. Chez les balances, la prudence est de mise au travail. Ne remettez pas tout en question sur un coup de tête. Célibataire, vous êtes bien avec vous-même et ça se voit. Les scorpions, vous trouvez des solutions à tout. En couple, les petites attentions du quotidien vous rassurent et renforcent même votre complicité. Célibataire, vous avez des doutes, mais ça ne va pas durer. En ce qui concerne les sagittaires, laissez un peu faire le hasard. Les choses, notamment au niveau du taf, des signes encourageants relancent votre motivation. Les capricornes, c'est la journée de la séduction aujourd'hui. Vous avez envie de raviver la flamme par des surprises et ça fonctionne plutôt bien, même avec vos collègues. L'entraide est au rendez-vous. On continue avec les Verseaux. Imposez-vous une petite routine saine aujourd'hui en lâchant notamment les écrans et le grignotage. À deux, vous surmontez haut la main les petits défis de la journée. Et enfin, on termine avec les poissons. L'échange et le partage d'idées seront vos meilleurs atouts. Célibataire, ne laissez pas votre méfiance naturelle vous empêcher de faire une belle rencontre. L'horoscope, bien sûr, à retrouver sur énergie.fr. 8h51 juste avant. Voici la météo sur Énergie avec Guillaume.
3: Et après un vendredi plutôt agité, retour d'un temps calme et ensoleillé sur la plupart des régions aujourd'hui. On retrouve quand même un peu de grisaille dans l'ouest ce matin. De petites averses aussi de la Bourgogne à la Lorraine et le long des côtes de la Manche. Ces nuages avanceront sur une bande allant de la Bretagne à l'Alsace cet après-midi, mais laissant quand même passer quelques belles éclaircies. Le soleil sera beaucoup plus généreux en allant vers le sud du pays. Les températures un peu fraîches pour débuter la journée avec 12 à 14 degrés en moyenne, sauf près de la Méditerranée où on approche déjà des 20 degrés. Il fera 21 pour les maxi à Caen, 24 à Dijon et Paris, 25 à Angoulême, 26 à Montélimar, 27 à Toulouse et jusqu'à 29 degrés à Aix-en-Provence.
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0: Les sorties bateaux, voici Offenbach sur NRJ, 9h du mat et l'actu de ce samedi 22 août. 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
0: Salut Guillaume.
2: Salut Thibault, bonjour à tous. Retour du soleil aujourd'hui sur la plupart des régions, surtout en allant près de la Méditerranée. Ailleurs, on parlera plutôt de belles éclaircies, sauf sur le quart nord-est et le long de la Manche ce matin. On aura aussi un petit risque d'averse très léger de l'Alsace à la Normandie cet après-midi. Entre 12 et 14 degrés en moyenne en ce moment, 21 pour les maxi à Brest, 23 à Reims, 24 à Paris, 26 à Lyon, 27 à Bayonne et 29 à Marseille. Des températures beaucoup plus respirables depuis quelques jours. Et Météo France a indiqué hier que la vague de chaleur commencée le 28 juillet était officiellement terminée. Elle aura donc duré 23 jours, égalant un record datant de 1983, mais avec une plus forte intensité. Un temps moins chaud et plus humide, de quoi aider les pompiers, toujours mobilisés sur certains incendies, notamment dans le sud-ouest. Mais après le passage des feux, la vie doit reprendre son cours, comme au Cap Ferret, où les touristes reviennent progressivement, même si ça ne suffira pas à sauver la saison des commerçants. Retour à la normale aussi à la forêt de Fontainebleau, où 80% du site rouvre aux promeneurs à partir d'aujourd'hui. Du orange et du rouge, les couleurs hissées par Bison Futé ce samedi pour les conditions de circulation. Ce sera logiquement plus chargé dans le sens des retours, avec du rouge donc dans tout l'ouest de la France. Dans l'autre sens, on attend surtout du monde vers le nord, la Bretagne, la Normandie et l'Auvergne. Payer pour éviter un procès, ça marche parfois comme ça aux États-Unis, et c'est la décision prise par TikTok. Le réseau social chinois va verser 400 millions de

0: Havre, dont Lens Auxerre à 17h15, 3 Paris FC et Toulouse Lyon à 20h45. Pas de jaloux, alors que Marvel cartonne au ciné avec le dernier Spider-Man, Brand New Day, DC tire aussi son épingle du jeu avec la série Lanterns, diffusée sur HBO Max. Sortie dimanche dernier, elle a déjà réuni plus de 9 millions de téléspectateurs en seulement 3 jours, un record pour la franchise, bien devant The Penguin et Welcome to Derry. Un bon moyen aussi de rassurer les fans avant le très attendu Clayface en fin d'année au cinéma et Man of Tomorrow, la suite de Superman en 2027. Très bonne journée sur Énergie.
1: Merci Guillaume, à demain.
0: À demain.

Énergie, les hits numéro 1 avec Gims. Il est en Turquie en ce moment, Gims. Alors hier, il a mis plein de stories de lui sur son yacht avec toute la famille, en train de kiffer, il se baigne. Franchement, ça a l'air d'être le paradis là-bas. Il a bien raison. Gims, on se passe juste après Teddy Swims sur Énergie.

0: 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Énergie vous a votre rencontre avec Katsai, plus bien sûr, principal aussi, vos places pour leur concert à Paris, cher le transport et l'hôtel si vous habitez loin. Continuez d'écouter Énergie, vous appelez le 3937 dès que je passe deux de ces hits. Pendant qu'on se fait Lucenzo sur Énergie, on a été le premier d'ailleurs à vous jouer ce nouveau morceau de Lucenzo et puis Julien Lib.
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0: Caroline. Énergie, vous faites quoi ce week-end? Certains sont au taf, d'autres sur la route ou encore en train de profiter de leur dernier jour de vacances. C'est le cas de Manu sur Énergie dans 4 jours. Et ça y est, hein, fini les vacances pour lui. Il est de retour mercredi sur Énergie, nouvelle saison avec plein de nouveautés, plein de surprises. Des nouveaux ouin-ouin aussi, comme Jeff et Marion. Et puis pour l'heure, retour de plus de 30 minutes de Hit Non-Stop sur Énergie. Voici Justin Bieber et Farruko.
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1: C'est le meilleur moment sur Énergie, c'est reparti, plus de 30 minutes de hit non-stop, voici Justin Bieber et Farouko.

Plus de 30 minutes de hit non-stop sur Énergie avec Riab et Bruno Mars. Alors Bruno Mars, il a fait une collab improbable avec Hello Kitty. Il a lancé des boutiques éphémères avec plein de goodies, des maillots, des sacs version Bruno Mars et Hello Kitty. Pour le moment, c'est uniquement aux États-Unis pour le mois prochain. On verra si ça arrive en France ou pas. Bruno Mars,

Énergie dans la voiture, vous êtes super nombreux à être sur la route depuis ce matin dans le sens des départs. Pas mal de monde dans le Grand Ouest, le Nord, la région Auvergne-Rhône-Alpes. Ce qui est vraiment rouge toute la journée jusqu'à ce soir un peu partout. Donc restez zen. Profitez des plus gros hits de l'été. Tate McRae, celui qui est sorti il y a quelques jours, son EP, c'est Jungle Issue Énergie.

0: Samedi matin, tout va bien, c'est énergie. Bah, vivement lundi en tout cas là. Here we go. Okay. Lundi, dès 16h, faudra bien écouter Énergie parce que vous allez découvrir une toute nouvelle émission. C'est le 16-19 avec Louis que vous connaissez. Il sera avec Marie et Pierre. Alors, vous savez quoi, je vous laisse la surprise lundi de tout ce qui va se passer dans l'émission, mais je suis sûr que vous allez adorer. Donc, soyez là. En attendant, c'est Olivia Rodrigo qui a décidé d'aider un de ses fans à avoir son diplôme universitaire. Elle est trop cool, les petits tips sur Énergie.
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0: Bonnes vacances avec Énergie, ça profite des derniers jours avant la reprise des cours le 1er septembre là. Et ce soir, on va se mettre bien avec le retour d'Énergie Extravadance. C'est votre playlist de soirée. Profitez de vos potes. Il y a Morgane Nagoya qui vous a prévu ce soir que des versions exclusives des plus gros hits de l'été que vous entendez uniquement sur Énergie. Ensuite, il laissera sa place à Martin Garrix, Buster Jax et les plus gros DJ du monde. Ça, c'est top. Voici Angèle. Nouvel album attendu avant la fin de l'année. Plus de 30 minutes de hit non-stop sur Énergie puis Riviera.
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sur Énergie avec Taïk. Il est au Liban en ce moment. Taïk, il profite de quelques jours pour faire du paddle. Alors, pas sur l'eau, hein, mais le paddle raquette. Il est fort en plus. Hein. Taïk avant 11h. Et puis, celui qu'on écoute en boucle tout l'été, c'est Clan sur Énergie.

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Charlie Pousse en vue sur LRJ, c'est samedi, plus de 30 minutes de hit non-stop et ceux qui profitent de l'été pour passer leur permis bateau. C'est Offenbach sur LRJ. 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

Bon week-end avec énergie, globalement tout le monde va avoir du soleil aujourd'hui dans le sud, ça va briller à fond. Alors en plus il va faire moins chaud, donc ça c'est cool, ça va faire du bien pour les autres. Du soleil, un peu nuage, mais quand même de quoi bien profiter de ce samedi avec les hits de l'été. Forcément, c'est Love Legend, plus de 30 minutes de hit non-stop, et celui qui est streamé chaque mois par plus de 15 millions de personnes, c'est impressionnant. Mauvais Joe et Gims

0: 11h12 sur NRJ. Est-ce que vous kiffez Katsai?
1: Mais oui, vous les adorez. Vous avez écouté en boucle leur hit, la Gabriella. 341 millions de vues sur YouTube. C'est impressionnant. Vous allez vivre le phénomène Katsai grâce à NRJ. Je vous invite à leur concert à Paris. 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Ça peut tomber à tout moment, avant de retrouver David Guetta, c'est le premier DJ de la planète cette année. Et puis Adèle Castillon sur NRJ, les hits numéro 1.
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0: C'est Thibaut sur Énergie. Alors, comme vous êtes nombreux à prendre la route aujourd'hui, un petit conseil, faites gaffe quand même. Here we go. Okay. Surtout si vous devez changer la batterie de votre voiture, il vous arrive pas la même chose que ce type en Haute-Garonne, au moment d'ouvrir son capot pour changer sa batterie, bah en fait il y avait un gros boa d'1m50 qui avait décidé de faire du moteur sa nouvelle maison en fait. Sympa la rencontre. Je relance plus 30 minutes de Hit Non-Stop sur Énergie. Britney Spears qui avoue être fan de Beyoncé et Teddy Swim sur Énergie.
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24: On est reparti pour plus de 30 minutes de Hit Non-Stop sur Energy. Voici Orelsan et Teddy Swims.

que je vous raconte quelque chose sur mon couple que moi-même j'ai mis beaucoup de temps à m'avouer. Mais je pense que ça pourrait être libérateur.

C'est samedi, en mode week-end, en mode vacances sur Énergie avec plus de 30 minutes de hit non-stop. Julien Lib qui a repris sa tournée, enfin qui va reprendre sa tournée d'ailleurs à la rentrée avec Énergie, Clermont-Ferrand, Lyon, Annecy, Montélimar ou encore l'Olympia le 30 novembre. 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Et avant Julien Lib, c'est UGL sur Énergie puis Lisa Mitty.

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0: Énergie midi, vous profitez de votre dernier week-end avant la reprise. And you're listening to... Il a posté une vidéo hier sur Insta pour teaser son nouveau projet Undertaker 2, ça sort le 4 septembre. Mauvais Joe sur Énergie et j'enchaîne avec Alex Warren. 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

Énergie, retour de The Voice Kids ce soir sur TF1. La fille de Jamel Debbouze et Mélissa Torio, Lila, participe au casting. Son rêve, devenir Louane. Je vous la passe, Louane, juste après Farruko. Bon week-end avec plus de 30 minutes de hit non-stop sur Énergie.

0: Énergie, bah justement, c'est le moment de faire une pause sur l'autoroute du soleil, là. Ça fait déjà 4 heures que Théo et sa famille roulent en direction de Clermont-Ferrand. Bon, ça va, aujourd'hui, c'est un peu moins chargé que les week-ends précédents. C'est quand même rouge dans le sens des retours sur la partie ouest de la France. Alors, courage, on passe l'après-midi ensemble. Petit sandwich, un café et c'est reparti avec les hits numéro 1. Voilà de quoi vous faire oublier les bouchons. Mauvais Joe, pile juste après le trio Temper City sur Énergie.
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0: Énergie, bon, on est fin août et vous avez toujours pas fait les fournitures scolaires. Ben c'est pas grave, vous avez décidé d'y aller ce midi, il y aura un petit peu moins de monde là sur le temps de la pause déj. En plus, j'espère que vous avez bien checké la liste et ce que vous aviez chez vous avant de partir. On a tous ce moment là où on se retrouve à vouloir prendre un classeur, en fait on en a déjà 12 à la maison. Moi ce que je vous propose c'est plus de 30 minutes de Hit Non-Stop, le nouveau Tame Impala que j'ai écouté en boucle avant de venir à la radio, et Riviera sur Énergie.
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3: Au ciné depuis mercredi, Jason Statham libère des migrants sur un bateau cédant, Mutiny. Le bon film d'auteur dans les salles s'appelle Fjord, c'est la palme d'or à Cannes. Quant au film Popcorn avec l'accent marseillais, c'est la comédie des frères Bougueraba, la Nirvana.
4: Oh, ça va Mimi?
5: Qu'est-ce que tu veux casser les couilles là tous les jours? Ça va? Dégage.
3: Au programme, bah une parodie de L'Amour est dans le pré, Gad Elmaleh avec l'accent québécois, un cochon avec des taches de léopard, bref, de l'absurde, mais surtout une vraie satire sociale. L'histoire nous embarque au cœur d'un hameau isolé où un duo de voisins haut en couleur voit son quotidien complètement bouleversé par un événement inattendu.
6: Salut. C'est qui toi?
7: Moi c'est Jean.
6: Ma voiture elle est où?
7: Je m'en suis occupé.
6: Attends, c'est vraiment ma BM ça?
7: On dirait pas, hein.
3: Au casting, donc la bande habituelle et un Eric Cantona totalement à contre-emploi dans un personnage réac et complètement fermé sur le monde. Un rôle de composition bien gratiné, comme il me l'a expliqué.
8: C'est une comédie, mais avec un fond social, quoi. Et le message est d'autant plus efficace, je trouve, quand il y a un fond social et qu'on le tourne en comédie, quoi. Voilà. Et moi, mon personnage, évidemment, j'ai pu m'amuser. Bon, c'est un gros raciste, homophobe, aux antipodes de celui que je suis. Donc j'ai pu vraiment m'amuser avec ce personnage, quoi. C'est même pas un village, évidemment. Dans un hameau, son voisin, c'était son ami, il est mort pêcheur, il reste son fils et lui. Voilà. Et là, il y a un truc qui arrive dans le village, quoi. Lui, le seul rapport qu'il a avec le monde extérieur, c'est via sa chaîne de télévision CNews, quoi. Ou si c'est pas CNews, c'est un truc qui lui ressemble un peu, quoi, en tous les cas.
9: On va faire de la bug une qualité exceptionnelle.
3: Répartie cinglante et quiproquo, la Nirvana, c'est la comédie de la semaine. 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

Énergie, coucou à Émilie et Seb qui organisent un barbecue là avec les potes ce midi du côté d'Orléans. Bah tiens, vous pourrez leur dire à vos potes que l'hymne de la Coupe du Monde 2026, Die Die, il a été écrit par Ed Sheeran. Je vous passe Shakira et Burna Boy juste après Jungeli et Emma. 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

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Vous avez fait le tour de France pour aller voir la famille cet été. Elle, elle a fait le tour du monde. Guadeloupe, Kenya, États-Unis, France aussi. Naïka, juste après Offenbach sur Énergie. 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

0: 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Tiens, mais on les adore aussi. BTS et j'enchaîne avec Soprano sur Energy.
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0: 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Plus de 30 minutes de hit non-stop que je relance. Le hit le plus Shazam dans le monde entier en ce moment, c'est Ugel qui arrive juste après Gims sur Énergie.
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3: 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Tame Impala et Jenny qui arrivent juste après Gims. C'est Mauvais Joe sur Énergie.

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Énergie, est-ce que ce serait pas le moment d'aller acheter sa tenue de rentrée? Oula. Je reprends des petits cours de français, moi. Bon, pour lui, pas de changement. Toujours la même tenue pour le DJ masqué Sound of Legend que je vous passe juste après Teddy Swims. 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

Énergie, est-ce que ça vous arrive de mettre l'enceinte à fond ou l'AirPod avec l'appli Énergie et de vous prendre pour une star? Je vous dis ça parce que je le fais parfois, surtout avec le hit qui arrive, Ray qui débarque juste après Julien Lib. Je vous rassure, je fais ça toute seule chez moi, hein, pas dans la rue. Bon après-midi sur Énergie.

0: 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Trop hâte. En attendant, on se fait plaisir. Vos hits préférés, Glass Animals, il fait partie de ma playlist. Celui-là, ça arrive après Mauvais Joe sur Énergie.
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0: Énergie, gros bisous à Lucie qui vient d'arriver chez elle à Belfort. Here we go. Okay. Et bon courage surtout, parce qu'il y a ce moment déjà où il faut vider le coffre et le reste de la voiture, parce que tu sais pas pourquoi, il y a des milliers de trucs qui se sont accumulés, les machines, il y a le rangement, préparer la reprise du boulot lundi, bref, tout ce qu'on aime quoi. Et ben moi je suis là pour vous rendre n'importe quel moment agréable, avec plus de 30 minutes de hit non-stop. Lui il fait sa rentrée en Australie la semaine prochaine, Alex Warren, juste après Riviera sur Énergie.
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Énergie, dis donc, les Normands, vous avez de la chance. C'est par là que va démarrer la tournée de K-Pop Hunter Experience avec Guillaume Foucault. Il est danseur dans Danse avec les Stars et il fait donc partie du spectacle. K-Pop Demon Hunter, ça arrive juste après Mauvais Joe. Plus de 30 minutes date non-stop.

Énergie, bon courage si vous êtes dans les bouchons du côté de Bayonne. Alors c'est le cas pour Hugo qui écoute plus de 30 minutes de hit non-stop pour se détendre. Et bien je ne peux que vous encourager à faire pareil, surtout qu'il y a Bébé Rexha qui arrive juste après Temper City sur Énergie. 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

0: 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Et la rencontre avec votre groupe préféré. Vous bougez pas, ça peut arriver dans les prochaines minutes. Olivia Rodrigo arrive et je vous mets aussi Jungeli et Emma sur Énergie. Bonnes vacances.
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0: Énergie, l'heure de la rentrée a sonné. Grosse pensée à ceux qui ont pris leurs vacances début juillet, qui se disent que finalement, fin août, ça aurait été pas mal. On est ensemble. Bon, après tout, retourner au boulot lundi, c'est retrouver Louis, Marie et Pierre pour écouter tous les plus gros hits mixés, faire des jeux et se marrer. Rendez-vous de 16h à 19h sur Énergie. Plus de 30 minutes de hit non-stop, ça repart maintenant là avec DJ Goja, j'adore, et Tibbs sur Énergie.
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2: Okay. Plus de 30 minutes d'un stop, ça démarre maintenant. DJ Goja, Jason Derulo qui arrive juste derrière Tibbs sur Énergie.

Énergie sera en concert le 9 septembre à Paris. Et bien évidemment, votre radio préférée Énergie a des invites pour vous. Et vous allez pouvoir même les rencontrer. Cat Size débarque juste après le Bass Gims sur Énergie.

Bon week-end sur Énergie, un petit beignet en bord de plage, ça fait plaisir ça. C'est exactement ce qu'est en train de faire Clara du côté de la Grande Motte avec plus de 30 minutes de hit non-stop. Et en plus, on prend le goûter avec Ed Sheeran et Mauvais Joe sur Énergie. Trop bon. 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

Énergie, vous profitez de votre après-midi entre copines. Elle est très copine avec Eva et Léna Situation. Il y a plein de photos d'elle sur son feed Insta. Adèle Castillon débarque juste après Shakira et Burna Boy. Plus de 30 minutes de hit non-stop, c'est

0: Vous le savez, c'est que du kiff sur Energy. Let's go! 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Et en plus, vous allez pouvoir agir en direct sur la prog pendant l'émission. C'est trop bon, on échange ensemble et c'est ce que je fais cet après-midi. Les hits numéro 1, Gims, Mauvais Joe et Teddy Swim sur Energy.
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0: Énergie, bonnes vacances aux plus chanceux à qui il reste encore une semaine. Super chaud, fini les vacances, la rentrée c'est lundi à 21h, on se retrouve entre potes avec Charlie, Thibaut et Jordi pour réagir à toute l'actu en direct, on ira se balader aussi aux quatre coins de la planète, bref ça va être trop cool, 21h minuit, le super chaud pour vous éclater, en attendant on profite du week-end, bon courage si vous êtes dans les bouchons, plus de 30 minutes de hit non-stop avec Dadju et Riviera sur Énergie.
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0: Énergie, pourquoi The Weeknd s'appelle comme ça? Tout simplement parce qu'il a commencé sa carrière quand il est parti en week-end avec un pote. Bon, il pense à reprendre son vrai nom là pour sa carrière au ciné. Je vous le passe, The Weeknd, juste après Julien Lib. Vous êtes au cœur de plus de 30 minutes de Hit Non-Stop sur Énergie.
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Energy, son fondateur s'appelle Kevin Parker. Il a collaboré avec Lady Gaga et Mark Ronson. Je vous passe Tame Impala avec une des chanteuses des Blackpink. Ça arrive juste après Farruko. Bonnes vacances avec plus de 30 minutes de Hit Non Stop.

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0: être très rapide et rester tout le temps sur énergie parce que ça tombe à tout moment. La suite, ça se passe avec les hits numéro 1, Dua Lipa et BTS sur énergie.
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0: Énergie, j'espère que tout va bien pour vous cet après-midi. Right now. Grosse pensée à Cédric et Gab qui sont tombés en panne là cet après-midi en plein milieu de l'autoroute. Bon, plus de peur que de mal, mais forcément, ça rend les vacances, la fin des vacances un petit peu amère. Bon, ils sont dans la dépanneuse en ce moment. Énergie à fond, les hits numéro 1. Gros bisous à tous ceux qui ont eu des petites galères. On est ensemble. Je vous passe plus de 30 minutes d'hits non-stop. Eva, Temper City sur Énergie.
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14: Okay.
15: Plus de 30 minutes de hit non-stop, ça démarre maintenant avec Eva, juste après Temper City sur Énergie.

voix. Du coup, elle a annulé pas mal de concerts et de festivals chez nous. On lui souhaite évidemment un bon rétablissement. Je vous la passe sur Énergie. Il y a Jungeli et Emma qui sont aussi de la partie juste après Bruno Mars à 18h. C'est Enzo que vous retrouvez pour passer une très très bonne soirée. Bon week-end sur Énergie.

Nous allons passer la soirée ensemble avec DJ Benz qui arrive dans une heure, Moziman à 23, et là maintenant les hits numéro 1, ça continue de tourner. 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Avec Gilo, David Guetta et Tibbs maintenant sur Énergie.

C'est comme ça que ça se passe sur LRJ, tous les numéros 1 sont ici et aussi... Enfin de retour, le LRJ Music Tour de Agno. Si vous êtes dans le coin, ça se passe le 5 septembre avec sur scène que des artistes que vous kiffez. Théodora, Que Black, Slimane, Adèle Cassillon et elle aussi, elle y sera. C'est une des artistes les plus chasamées en France cette année. On l'adore nous sur LRJ. Voici Oria et Claire.

0: Énergy, les hits de l'été, ils sont ici. J'ai trouvé le classement des objets les plus oubliés en vacances cette année. Here we go. Okay. Vous êtes peut-être en train de préparer encore les bagages, soit pour repartir, soit pour rentrer à la maison. Le top 3, c'est les sous-vêtements. Ensuite, le passeport et le téléphone portable. Alors, le passeport, c'est un peu plus relou que les sous-vêtements. Quoique, peut-être que dans l'avion, si votre voisin vous regarde mal, c'est que vous avez oublié quelque chose. Ça donne un indice. Énergie, Daft Punk arrive, on va piler un petit peu aussi. C'est Mauvais Joe aussi, sur Énergie.
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0: Bienvenue, vous êtes sur Énergie, je m'appelle Enzo. Attention, à tout moment, on vous offre mais un truc que personne d'autre peut vous offrir. Grâce aux double hits Énergie, vous entendez deux hits à la suite de 4 sides, vous nous appelez 3937. Vous allez les voir, mais pas juste les voir en concert, bah non, sinon c'est trop facile. Vous allez faire des photos, vous allez les rencontrer, passer un temps avec les 4 sides, tranquille en coulisses, quand elles vont passer à Paris, ça va être trop bien. 3937, dès que vous entendez le double hit des 4 sides, seule Énergie peut vous offrir ça. D'ici là, Rivera arrive, Tovlo et Stromae aussi pour la suite.
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C'est Énergie, vous écoutez plus de 30 minutes de Hit Non-Stop. DJ Benz qui arrive là dans un quart d'heure. Et d'ici là, je vous ai ramené vraiment les deux sauveurs de notre été. Jims qui s'arrêtait pas de faire de la musique, Mauvais Joe qui lui nous a fait que piler tout l'été. Et bah les deux sur un même hit, c'est ce qui arrive sur Énergie. Juste après Sound of Legend.

0: première fois.
1: 19h, c'est l'énergie que vous écoutez. Et comme chaque samedi à 19h, c'est DJ Benz qui prend les platines.
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1: Y'a du monde ou quoi ? DJ Benz, ça y est, pendant une heure, il prend le contrôle d'Énergie. Y'aura du PLK, y'aura du Théodora. Et là maintenant, la Queen de France, je l'adore sur Énergie. Voici Aya Nakamura, DJ Benz. Mix, rien que pour vous.

0: C'est comme ça tous les samedis soirs sur NRJ, le DJ urbain numéro 1 en France, DJ Benz mix pour vous. Je kiffe, jour depuis tout à l'heure. Je danse, j'ai chaud, la clim suffit pas, le ventilo suffit pas. Et j'imagine que c'est pareil pour vous, DJ Benz, vous allez peut-être le voir ce soir à Barcarès, au Marina. Vous avez toutes les infos sur son Insta, @DJBenz. Il continue de mixer jusqu'à 20h, c'est comme ça que ça se passe. On revient dans même pas deux minutes, bougez pas.
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14: Shout out to my man, Mother Joe. 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
15: Ça, c'est clairement l'indice de l'été. Hein. Mauvais Joe sur LRG.

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0: Allez, c'est reparti, DJ Benz Mix 5 pour vous sur LRG. Vous êtes peut-être en train de profiter encore des vacances, c'est le cas de Salomé et Bastien à la Ciotat, ils sont dans le sud. Profitez bien des vacances avec l'appli LRG, ils sont au bord de la piscine, prévu barbecue ce soir. Ah bah il y en a, ils sont pas fâchés avec le bonheur, hein. LRG, il y a Airstar, Théodora qui arrive, Rambo Gaillard, Niska là maintenant. Vous l'avez compris, jusqu'à 20h, c'est le DJ urbain numéro 1 en France qui mixe pour vous.
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0: C'est comme ça tous les samedis sur NRJ, 19h, 20h, le DJ urbain numéro 1 en France, mix rien que pour vous. DJ Benz vous a prévu du très très lourd là jusqu'à 20h. Je crois que vous n'êtes pas prêts la team. Triangle des Bermudes arrive, il y aura du Taiki des Taik avec Anime, du RN Boy, bref, on vous met bien jusqu'à 20h, c'est NRJ avec DJ Benz au platine.
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0: C'est comme ça, tous les samedis, 19h-20h, DJ Benz Mix pour vous. Il sera ce soir au Port Barcarès, au Marina, si vous voulez le voir, en DJ set pour bien profiter encore des vacances. DJ Benz, vous avez toutes les infos là maintenant sur son Insta. Et puis ça y est, c'est parti, 20h, on y va.
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0: 2h du mat, les plus grands DJ du monde mixent pour vous. C'est comme ça que ça se passe. Morgan Nagoya jusqu'à 23h. À 23h, c'est Moziman qu'on retrouve. Et donc là, c'est bien dans le mood maintenant. On s'ambiance, version exclusive de Shakira qui arrive remixée par Clean Bandit. Et un gros classique de Kungs dans Energy Extravadence.
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0: Merci beaucoup de nous avoir choisis. C'est Energy Extravadance que vous écoutez, le show dance numéro 1 en France. C'est très simple. Vous voulez des DJ, ils sont ici sur Energy. Et c'est ça jusqu'à 6h du mat. Là, c'est Morgan Nagoya, DJ résident Energy Extravadance, qui mixe jusqu'à 23h. Moziman prendra le relais juste après. Et puis là, vous a prévu du très lourd, hein, le Morgan. Tame Impala, Save Daliza, Offenbach, c'est tout ce qui arrive pour la suite. Pour vous motiver, tiens, par exemple, je fais un gros coucou à Antoine, Noah et Thomas qui fêtent la rentrée à Lille. Écoutez, je savais pas qu'on pouvait fêter la rentrée, mais qui fait bien les frérots. Energy Extravadance, c'est en direct, et ça jusqu'à 6h du mat.
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0: le show dance numéro 1 en France. C'est Energy Extravadance, la seule boîte où c'est impossible de se faire recaler, clairement. Je m'appelle Enzo, Morgan Nagoya est au platine en ce moment. Il a du très très loin encore pour la suite. Vous n'êtes pas prêts, il a pris 3 hits de cet été, Rivera, The Second Voice et Bad Bunny, et il les a mixés les 3 ensemble. Je crois que clairement, vous n'êtes pas prêts. Vous êtes dans la voiture, vous êtes peut-être en train de sortir direction, je sais pas, peut-être la boîte, peut-être encore une soirée avec des potes. On prévoit son Sam. Je rappelle, Sam, celui qui conduit, c'est celui qui boit pas forcément et qui peut nous ramener tous sains et saufs à la maison. Energy Extravadance, ça revient dans très exactement 1 minute 29, on est précis, donc bougez pas.
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Vous êtes là, vous êtes dans la voiture, vous êtes branché sur Énergie, vous vous dites mais c'est vraiment bien. Hey, c'est comme ça tous les soirs de l'été. Énergie Extravadence, c'est là jusqu'à 6h du mat. C'est une folie. La Morgane Nagoya, il nous met trop bien, je vous jure. Je suis mais aux anges. Là, ce qui arrive, c'est une nouveauté Énergie Extravadence. Voici le nouveau Afrojack. Juste après, il y aura Bibi Rexha avec David Guetta, Sad Girl. Vous l'avez découvert sur Énergie. Gros classique de Deoro aussi. Jusqu'à 6h du mat, Énergie Extravadence.

Bientôt 21h, c'est l'énergie extravagance que vous écoutez. Vous cherchez des DJ, vous voulez les hits dance, les hits de été mixés. Bah vous êtes bien tombé. Énergie extravagance, moi je m'appelle Enzo. En ce moment, c'est Morgan Nagoya, DJ résident Énergie extravagance, qui mixe pour vous tous les plus gros hits du moment, tous les plus gros hits de l'été. Peut-être en train d'apprendre que le barbecue chauffe un petit peu, c'est peut-être plus simple pour cuire, c'est clair. Énergie extravagance, on est avec vous en direct jusqu'à 6h du mat. Et quoi de mieux pour la suite que de piler un petit peu finalement. Bah ouais, voici une version un petit peu électro de piler Mauvais Joe qui arrive. Il y aura aussi le nouveau Farouko avec Steve Aoki et une version tech exclusive de Mélodrama, Dizzy et Théodora. C'est Énergie Extravagance que vous écoutez. On y va.

0: Comment ça va vous? C'est Energy Extravadance qui vous écoute en ce moment. Je m'appelle Enzo, j'ai la voix cassée, je pense que ça s'entend. On veut que chanter et hurler dans tout le studio. Excusez-moi. Morgan Nagoya mix pour vous jusqu'à 23h. À 23h, c'est Moziman qui mixe en exclu sur Energy. C'est-à-dire que c'est très simple. De toutes les radios qui lui ont dit hey, mec, tu viens mixer, la seule où il a dit oui, c'est Energy. Donc rendez-vous à partir de 23h, mix exclusif. D'ici là, les numéros 1 reviennent et mixés par Morgan Nagoya. Eugel qui m'arrive, il y aura Tiesto, WNW et Jennifer Lopez avec David Guetta. On est très bien là, jusqu'à 6h du mat, c'est le show dance numéro 1 en France, Energy Extravadance.
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1: On est reparti partout en France, c'est Energy Extravadance qui vous écoutez, le show dance numéro 1 en France. Peut-être que vous êtes en vacances, peut-être que vous êtes en soirée, il y en a même qui travaillent. Je fais un gros coucou à Antoine, il est livreur du côté de Strasbourg. Bah bon courage à vous tous qui taffez la team ce soir. Morgan Nagoya dans Energy Extravadance avec le hit d'Eugène sur Energy.

Vous qui êtes sur Énergie, là, vous imaginez en festival avec le flash allumé et les bras en l'air, là, comme ça. Oh, j'adore! Rien que d'en parler comme ça, j'ai des frissons. Je m'appelle Enzo, vous écoutez Énergie Extravagance. Je vous accompagne avec Morgan Nagoya, le DJ résident Énergie Extravagance, que vous retrouvez très souvent ici. Ah, c'est un habitué de la maison, hein. Mais c'est même sa maison Énergie Extravagance finalement. Morgan Nagoya et mix pour vous là jusqu'à 23h avec du trilo encore qui arrive. Il va y avoir Another, l'un des plus gros hits de cet été. Il y aura du David Guetta, du Angèle, et là juste avant ça, un mix exclusif de Die Die, Shakira, Burna Boy sur Énergie jusqu'à 6h du mat. C'est le show dance numéro 1 en France, Énergie Extravagance.

En ce moment sur Énergie, c'est Énergie Extravadance que vous écoutez. Morgan Nagoya qui mixe pour vous, DJ Resident Énergie Extravadance. Il a prévu pour vous un remix d'Angèle avec Justice, incroyable. Et là un hit qui m'a fait découvrir, je trouve trop bien. C'est Armin Van Buuren qui a repris un hit de Dépêche Mode. Et le voici maintenant sur Énergie.

0: Cette émission est folle, énergie, extravadance, le plus grand show dance de France. Et forcément, ils sont la première radio musicale de France. C'est Énergie que vous écoutez. Énergie Extravadance avec le DJ résident Morgan Nagoya qui mixe pour vous en ce moment. Vous voulez du Offenbach? Eh ben, il y aura du Offenbach. Vous voulez du Major Lazer? Il y en aura aussi. Et avant ça, voici Riviera, le tout remixé par Morgan Nagoya.
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vous incite à faire dodo, de bien vous reposer. Nous sur Énergie, on vous incite à kiffer encore vos vacances, votre été là, c'est pas fini. Bah ouais, bien sûr, peut-être que vous allez sortir ce soir en club, si vous allez voir des potes ou quoi que ce soit. Dans tous les cas, ce soir, si vous conduisez, on opte pour le Virgin Mojito, surtout celui de la pastèque. Moi je vous le conseille, il est très très bon. Non, parce que c'est vrai, ou s'il n'y a pas de truc à la pastèque, eh ben on part sur du melon. Enfin, de l'eau s'il n'y a pas, ou de la ici. Bref, en tout cas, vous avez compris, on désigne surtout son Sam avant de sortir. Sam, celui qui conduit, c'est celui qui ne voit pas. Nous sur Énergie, bah, on continue. Les plus grands DJ du monde continuent de mixer jusqu'à 6h du mat. Et là, c'est Morgan Nagoya jusqu'à 23h. Il a prévu encore du très très lourd. The Second Voice, Paul Kagbre.

0: Heure Stromae, David Guetta, Tiesto, vous avez compris, l'adresse des DJ c'est Energy Extravadance.
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Énergie Extravagance, ça continue de tourner là jusqu'à 6h du mat. Et Morgan Nagoya vous a prévu toujours des gros classiques. Hein. Ah bah on n'est pas là, on est off. Vous n'êtes pas prêts, croyez-moi. Je m'appelle Enzo et c'est Morgan Nagoya qui mixe pour vous DJ Resident. Énergie Extravagance, on commence avec un remix de The Second Voice. C'est Énergie que vous écoutez.

0: Quelle soirée de fou qu'on est en train de vivre en direct sur Énergie. Je m'appelle Enzo et c'est le DJ résident Énergie Extravagance, Morgan Nagoya, qui mixe pour vous. Allez le follow maintenant sur Insta, @MorganNagoya. Il a fait plein de dates là cet été, etc. Il en fait une encore ce soir, du côté de Limoges, il m'a dit. C'est une folie, hein. Non, mais vraiment, je crois que vous vous rendez pas compte. Hein. Morgan Nagoya, il mixe pour vous jusqu'à 23h. Et puis moi, à 23h, je vous donne rendez-vous en exclu dans tout le monde entier sur Énergie. Moziman va mixer à partir de 23h jusqu'à minuit, rien que pour les auditeurs d'Énergie. Donc restez bien là, ça commence dans 24 minutes. On est très précis sur Énergie. Pendant ce temps-là, ben moi je vous dis qu'on revient dans 1 minute 12, très précisément. Donc faut pas bouger. Énergie Extravagance, plus gros show dance de France, il est ici sur Énergie.
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0: Bon allez, je vous l'avais dit, hein, c'était très rapide. Hein. Énergie Extravagance, le plus gros show dance de France, il est ici sur Énergie avec Morgan Nagoya qui mixe pour vous jusqu'à minuit. Je vous l'ai dit, à partir de 23h, c'est Moziman qui prend en exclu les platines d'Énergie Extravagance. D'ici là, on s'est dit avec Morgan qu'on n'avait pas envie de se tourner les pouces. Là, pendant 23 minutes jusqu'à 23h, vous allez chanter, hurler dans la voiture. On commence maintenant.
8: Les

C'est une nouveauté Énergie Extravadance, le tout nouveau Dimitri Vegas. C'est grâce à Morgan Nagoya, grâce à Énergie Extravadance que vous le découvrez avant tout le monde. Puis là, on continue avant de retrouver Moziman en DJ set exclusif à 23h sur Énergie. Morgan Nagoya continue de mixer pour vous, c'est Énergie Extravadance.

rebat. Avec Eugel, l'un des plus gros hits de l'été, c'était Morgan Nagoya en DJ set dans Énergy Extravadence. Vous retrouvez tout maintenant sur l'appli Énergy, il y a la web radio qui est dédiée, avec les meilleurs sets des meilleurs DJ Énergy Extravadence. À partir de maintenant, je vous jure, je suis comme un gosse, je l'aime d'amour ce type. Moziman mix en exclu, il a choisi une radio pour ses sets, c'est Énergy. C'est-à-dire que là, à partir de maintenant, donc de 23h jusqu'à minuit, tout ce que vous allez entendre, c'est réservé pour vous. Énergy Extravadence avec Moziman, c'est parti. 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

0: choisi une radio pour vous faire kiffer, c'est Énergie. Lui qui est un petit peu partout en plus de ça cet été en festival. Par exemple, là ce soir, il est au Positive à Orange. Ça se passe dans une arène, c'est beaucoup trop stylé, c'est avec Énergie. Vous avez toutes les infos sur énergie.fr. Il sera à La Réunion aussi, au Francofolie de La Réunion. Ça se passe le 5 septembre si vous êtes dans le coin. N'hésitez pas. Et puis vos emails, ça continue là, jusqu'à minuit. C'est Énergie Extravagance que vous écoutez.
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Ça change pas, c'est Énergie que vous écoutez, le show dance numéro 1 en France avec en exclu Moziman qui nique jusqu'à minuit pour bien vous faire kiffer. Peut-être que vous partez en soirée, peut-être que vous rentrez de soirée, peut-être que vous taffez. En tout cas, vous montez bien fort le son et vous profitez, c'est Moziman en DJ set dans Énergie Extravadance.

0: Moziman. De toutes les radios qui existent au monde, il a choisi Énergy. Il vous a choisi en mix exclusif. Et pour tout vous dire, le mix est tellement fou. Un samedi soir à la radio chez Énergy, d'habitude il n'y a plus personne. Hein. Les seules personnes qui restent dans le bâtiment sont venues dans le studio, clairement, pour vous dire. Énergy Extravadence avec Moziman, ça continue en exclu jusqu'à minuit. Et vous retrouvez toutes les infos là maintenant sur son Insta, @ Moziman avec deux N à la fin. On continue ou pas?
1: Allez,
0: on continue. Et en plus de ça, je vous le dis, hein, y a pas de pub jusqu'à 6h du mat, c'est comme ça que ça se passe sans pub. C'est Énergy Extravadence.

et on est en train de vivre. C'est Energy Extravadence que vous écoutez en ce moment. Moi, je le fais d'Enzo, c'est Moziman qui mixe rien que pour vous. En exclu. Vous partez peut-être en soirée, c'est le cas de Maïlis, Ahmed et Sony, la direction un club du côté de Nice. Bah, qui fait bien la team ce soir, faites bien attention sur la route, je vous rappelle. Celui qui conduit, c'est celui qui boit pas. C'est hyper important, désigne son Sam dès maintenant. Et si vous n'avez pas eu la chance de voir Moziman en festival cet été, eh ben il a choisi sa radio. Moziman en exclu jusqu'à minuit, profitez bien des 10 dernières minutes. Energy Extravadence avec Moziman. C'est ici que ça se passe.

Mais quel plaisir incroyable. Moziman dans Énergie Extravagance, c'est vraiment un samedi par mois. Eh ben c'est ici, vous êtes tombé dessus. Énergie Extravagance avec Moziman, c'est terminé. Rendez-vous le mois prochain. Et puis là, on continue de faire la fête jusqu'à 6h du mat avec les plus grandes.

0: Extravadance en direct, je vous accompagne jusqu'à 6h du mat. On y va.
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0: en direct avec vous dans l'énergie extravagance.
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0: Les plus grands DJ du monde qui mixent pour vous. C'est comme ça que ça se passe jusqu'à 6h du matin, s'il vous plaît. Après avoir passé 2h avec Armin Van Buuren, maintenant, je le surkiffe, mais je vous jure d'une force. Voici Marnik maintenant, DJ 7 dans Énergie Extravagance. Pour vous qui partez peut-être en soirée, qui rentrez de soirée, qui partez au taf, on est là avec vous, c'est le show dance numéro 1 en France que vous écoutez, Énergie Extravagance.
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